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Bonjour à tous et à toutes, c'est Clem sur LFM et on est ensemble pour votre émission En avant la musique cet après-midi. Il est 14h et c'est le top départ pour votre émission. On est ensemble jusqu'à 17h et tout de suite on commence avec le premier titre de Armeline, Dans mes pensées, suivi de Secteur 410 et Sanjiva La Zenès. Je vous souhaite à tous une bonne écoute et un bon moment et surtout une belle après-midi à tous.

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0: Nada sur LFM, il est déjà 14h, passé de 14 minutes et vos plus belles chansons, elles ne s'arrêtent pas cet après-midi avec tout de suite Megao, Run à moi, suivi de Azake et DJ Snake Worship. Je vous souhaite à tous une bonne écoute et un bon moment et surtout une belle après-midi. Merci d'avoir choisi LFM pour vous accompagner.
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1: Et tout de suite, on continue avec une dédicace de la part de Florent de Saint-Joseph qui souhaiterait écouter donc La vie en rose de Agnella, Zila, Aïssia et Misty et Sista Flo sur LFM. Et il dédicace cette chanson à toute l'équipe de LFM Réunion et également à l'animatrice du jour. En tout cas, je te remercie Florent et tout de suite, on écoute donc ta dédicace. Donc c'est La vie en rose de Agnella, Zila, Aïssia, Misty et Sista Flo, c'est sur LFM. Bonne écoute.

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C'était Promesse de Cécile sur LFM. Il est déjà 14h, passé de 56 minutes à l'île de la Réunion, bientôt les 15h. Et c'est une nouvelle heure à passer ensemble pour votre émission En avant la musique. Et tout de suite, on va continuer avec Lisandro. Ski. Je vous souhaite à tous une bonne écoute et un bon moment. Et surtout, merci de nous avoir choisis.

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0: Il est 15h, repassé de 16 minutes à l'île de la Réunion et vos plus belles chansons, elles ne s'arrêtent pas sur LFM. Vous écoutez en avant la musique cet après-midi et dans quelques instants, on va retrouver Jessie Belleval, peut-être demain, suivi de Eric Mahabou. Beauté naturelle. Je vous souhaite à tous une bonne écoute et un bon moment.
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0: C'était Freddie Mercury, Living on My Own. Il est déjà 15h, passé de 31 minutes à l'île de La Réunion et vos plus belles chansons, elles ne s'arrêtent pas cet après-midi. Avec dans quelques instants, Seul sans toi de Alexis Large. Ce sera juste après la pub. Je vous souhaite à tous une bonne écoute.
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0: Sur LFM, vous écoutez En avant la musique, et c'est Clem qui est avec vous. Et tout de suite, on continue avec Horror Show de Adrian Gallo. C'est tout de suite, je vous souhaite à tous une bonne écoute.
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0: C'est des sens uniques, bon figure. Il est déjà 16h passé de 4 minutes à l'île de la Réunion et c'est une nouvelle heure ensemble. Et aussi votre dernière heure pour votre émission En avant la musique pour ce mercredi 20 mai. Et tout de suite, on continue avec Faux pas de Josey et Fanny G. Je vous souhaite à tous une bonne écoute et un bon moment.
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0: C'était MC Box et VJ Wax sur LFM. Il est déjà 16h, passé de 18 minutes à l'île de la Réunion. Et tout de suite, on va continuer avec Ne me quitte pas de Carbone, suivi de Génade, Étincelle sur LFM. C'est Clem avec vous écoutez en avant la musique cet après-midi. Je vous souhaite à tous une bonne écoute et un bon moment.
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C'était Cameron Whitcomb sur LFM. Il est déjà 16h passé de 36 minutes à l'île de la Réunion et on se dirige vers les 17h. Et dans quelques instants, on va retrouver Bilouki, Full. Mais juste avant, on va écouter Mitch Michel pour toi. Je vous souhaite à tous une bonne écoute et un bon moment et surtout une belle après-midi. Merci de nous avoir choisis pour vous accompagner en ce mercredi 20 mai.

0: C'était Fanny, ancré à ton port. Il est déjà 16h passé de 47 minutes. Allez de la Réunion et c'est les dernières minutes ensemble pour votre émission En avant la musique pour cet après-midi. Dans quelques instants, on va retrouver Morgane Voyer, DJ Tutus, Feu sur LFM. Mais juste avant, on va s'écouter donc Oudz, Adriana. C'est tout de suite. Je vous souhaite à tous une bonne écoute.
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0: Et on arrive déjà à la fin de votre émission En avant la musique pour cet après-midi. Vous allez retrouver Fred dès 18h pour son émission Le Casse Dédié. Et à 18h, il va également recevoir Tyrone pour une interview. Donc surtout, ne manquez pas ce moment. Restez bien à l'écoute de votre radio. Quant à moi, je vous donne rendez-vous demain 14h-17h sur LFM. Je vous souhaite à tous une bonne écoute et un bon moment et surtout une belle après-midi.
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Encore une très belle surprise, et d'ailleurs cette chanson, on la dédie véritablement ce soir, et je vais souhaiter un joyeux anniversaire à mamie. Je sais très bien qu'elle écoute la radio ce soir, et elle fait d'ailleurs un gros bisou à Tyrone, donc joyeux anniversaire à toi mamie. Et puis cette chanson, elle t'est dédicacée également par ta fille May, hein, qui te fait un énorme bisou et qui te souhaite un joyeux anniversaire. Bonsoir La Réunion, merci d'être là sur les différentes fréquences de l'FM Réunion, à travers l'île de La Réunion, 107.6 pour tout le Grand Sud, 92 pour Saint-Philippe, 95.8 pour Saint-Joseph, 95.9 pour tout le bassin l'Ouest. Également nos amis du Nord, Saint-Denis-Sainte-Marie, 107.3, l'Est, 89.4 pour Sainte-Suzanne-Saint-André, le centre de l'île, la plaine des Palmistes, Sainte-Rose, Brapanon, Saint-Benoît, 92.6, le casse dédié. Ce soir, c'est d'abord l'invité de cette soirée, Tyrone, qui vient nous présenter la sortie du clip, mais également sa toute dernière chanson, une belle reprise qu'il a préparée avec le cœur pour faire plaisir à toutes les mamans. On le retrouve dans quelques minutes sur LFM Réunion.

0: Ce rendez-vous du Casse Daily, rendez-vous avec l'invité de cette soirée. Plaisir d'accueillir ce soir avec nous Tyrone. Mais juste avant, on y va pour vos petits bonsoirs parce qu'il y a beaucoup, beaucoup de messages ce soir. On a le bonsoir de Fabrice du côté de Saint-Joseph, Fabien du côté de Saint-Pierre, Alexandra de Saint-Jo, Loretta de Saint-Paul, Francesca également du côté de l'Ouest, Fabienne de Saint-Jo, Julia du Tampon, Claudine, notre fidèle tampon qui fait un gros bisou également à Tyrone ce soir, merci pour lui. On a également le bonsoir de Lana, Patricia également de Saint-Denis, Ophélie de la Petite Île qui nous dit bravo à Tyrone et on est à l'écoute. Eh bien parfait tout cela, attention par ici qu'est-ce qu'on nous dit bonsoir Fred, bonne soirée à vous tous et bravo à Tyrone. Bisous, et ça, le petit message nous vient du côté de l'Hexagone, l'Alsace, avec Marie-Jeanne et Alain, bien branchés également sur le 3w.lfm.re. Tyrone, tu es super bien écouté ce soir, hein, mon grand. Bonsoir, ça va?
1: Ça va bien, vous?
0: Ça va très bien. Plaisir de te recevoir à nouveau pour la troisième fois dans les studios d'LFM. Depuis Monde à Part, Tyrone, ça a beaucoup bougé pour toi. C'est parti très très vite. Concrètement, est-ce que tu t'y attendais à ce que les médias, le public allaient porter autant d'importance pour toi? Parce que là, c'est vrai que pour ton âge, tu circules pas mal. Alors, comment tu prends la chose aujourd'hui? Tu t'y attendais que ça partait aussi vite?
1: Bah, que ça partait aussi vite, non, je m'y attendais pas du tout que ça partait comme ça.
0: Alors, on sait que Tyrone a commencé il y a à peine 2 ans, hein, concrètement. Oui. Le premier titre, premier succès, c'est d'ailleurs ce titre-là qui t'a fait connaître, c'est Monde à Part, donc un petit reggae. Pourquoi reggae au début et aujourd'hui tu es plus dans la tendance du chata? Parce que on voit Tyrone, il a complètement changé de style après Monde à Part. Pourquoi ce choix, Tyrone?
1: Bah alors, quand on a commencé à faire la chanson à Monde à Part, mon papa est parti au studio, je suis partie avec lui. J'ai dit que je voulais essayer, il m'a dit oui. On a reprogrammé la chanson pour moi carrément, on a refait les paroles. Et vu que c'était un reggae, bah, on a commencé avec ce reggae. Et après, bah, j'ai complètement changé de style et je suis passée dans chata.
0: Alors, je disais tout à l'heure, tu as pris une maturité grandissante. Comment on peut l'expliquer? C'est vrai que je me rappelle pour la présentation de Monde à Part, c'était un Tyrone plutôt timide, plutôt réservé. Aujourd'hui, on est tous épatés de te voir dans les médias. Comment tu t'en ressens rapidement? C'est une préparation parentale, je dirais, de papa et maman, ou c'est toi maintenant qui a pris une habitude? Maintenant, c'est tranquille, ça part cool douce.
1: J'ai pris l'habitude. Parce qu'il y a beaucoup de radios qui m'appelaient, il y a beaucoup de télé aussi qui m'appelaient. Et ben, c'est cette première radio qui m'a fait connaître LFM.
0: Eh bien écoute, nous on est tout fiers hein, aujourd'hui de voir que tu es en train et surtout tu es en pleine réussite. Puisque moi c'est vrai que j'étais véritablement étonné quand j'ai entendu pour la première fois Monde à Part. J'ai appelé Chexai, je lui ai dit qui est ce petit bonhomme. Parce que ce petit gars là, il a quelque chose qui m'attire. Je vois un succès en ce petit garçon. Et puis ben voilà, j'ai appelé ton père et puis je lui ai dit on a envie de te médiatiser, on a envie de te donner un petit coup de pouce. Et aujourd'hui on voit que Tyrone fait son petit bout de chemin. Mais on a vu aussi que maintenant tu portes beaucoup plus d'importance au chata. On va dire c'est plutôt aussi ta génération, c'est ce que tu aimes véritablement, c'est le style musical que tu te sens bien.
1: C'est ça, c'est le style musical d'aujourd'hui. Et voilà.
0: Aujourd'hui, tes amis, comment ils te voient? Parce qu'on sait très bien que maintenant, Tyrone, il essaie... Bah, en tout cas, ce qui est bien, c'est qu'on voit un Tyrone qui garde les pieds sur terre. Mais aujourd'hui, c'est vrai que quand tu arrives à l'école ou quand tu arrives dans la rue, c'est plus le Tyrone qui était méconnu à l'époque. C'est un Tyrone aujourd'hui qui a dépassé même papa. Comment on peut l'expliquer? C'est incroyable. C'est papa le passionné de la musique, c'est le fils qui part plus vite. Comment on l'explique?
1: Bah, toute notre famille chante, Tati, ma reine, tout le monde. Et bah, aujourd'hui, c'est moi.
0: Mais aujourd'hui, tu es aussi fier de papa, parce que papa, en quelque sorte, C'est pas qu'il a mis sa carrière un peu de côté, parce que papa, il a un grand potentiel aussi, un excellent chanteur. Mais c'est vrai qu'aujourd'hui, il se donne plus de temps à
1: pour
0: toi
1: moi,
0: que,
1: oui.
0: qu'à lui. Donc quelque part, c'est un sacrifice. Tu es fier de papa ?
1: Oui.
0: Heureusement, si tu me disais non, là, ça, hein, ça aurait pas passé. Alors, papa qui te soutient, papa qui aime la musique, et d'ailleurs, si tu fais de la musique, si tu chantes, c'est grâce à papa, c'est les gènes de papa que tu as reçus.
1: C'est
0: surtout la famille du côté de papa qui adore la musique, qui aime chanter. Est-ce que demain, Tyrone, pour l'instant, bon, il fait sa petite route tout seul, tranquille, sa petite carrière solo, est-ce que tu aimerais demain faire un duo avec papa ?
1: Oui.
0: Ouais. Vous avez déjà échangé ?
1: Des mots, oui.
0: Ouais.
1: Oui. On a déjà... Diacek, et je pense que ce sera dans pas longtemps qu'on va faire une chanson.
0: D'accord. Alors, quelque chose que je voulais savoir aussi, Tyrone, aujourd'hui quand tu fais des concerts sur scène, est-ce que tu es en harmonie maintenant ? Tu as beaucoup moins peur du public ou,
1: Toujours un petit peu stressé au début, mais après ça va.
0: Quels sont les derniers spectacles que tu as fait ? Quel est le concert qui t'a marqué le plus jusqu'à présent dans tout ce que tu as fait à travers La Réunion ? C'est que tu as fait pas mal de concerts. Quels sont le concert qui t'a marqué véritablement ?
1: Bah, franchement, c'était le Plalada. C'était mon premier concert, c'est le Plalada.
0: Le Plalada où c'était bloqué, hein, on s'y attendait pas. Tyrone qui arrive, qui est accueilli en trompée. D'ailleurs, je pense que Kevin nous écoute, il doit être content, hein, le staff du Plalada. Et on souhaiterait justement que prochainement, que tu y reviennes cette fois au Plalada avec nous, papa, échanger justement tout à l'heure. Alors, il serait peut-être plus préférable que je m'adresse maintenant à Teddy. Teddy, tu disais tout à l'heure que ça y est, Tyrone est parti à vive allure et que dans les prochains jours, là, actuellement, vous avez signé un contrat pour quelques semaines ou quelques jours avec Carrefour. Hein, on va faire un petit peu de pub, mais bon, c'est pas grave. Donc, concrètement, les prochains jours seront un peu mouvementés pour Tyrone. Il aura différents concerts. Il faut que tu nous expliques un petit peu concrètement.
2: Déjà, sur une journée, ça sera le samedi 30 mai qu'il faudra retenir pour les gens de Sainte-Suzanne, du côté de Carrefour. Sainte-Suzanne à 11h. Donc il sera là-bas en presta, en show avec son DJ, Soen.
1: Soen, 12 ans.
2: Qui lui aussi a seulement 12 ans, très bon
0: donc
2: DJ.
0: Donc 12 ans, DJ.
1: C'est
0: un DJ qui, il est où concrètement ?
2: Je crois qu'il habite au nord même lui. Hein.
0: Au nord, Saint-Denis.
1: Saint-André, Saint-Paul, il m'avait dit.
2: Ouais, c'est comme ça. Donc lui, il est du côté de là-bas déjà. Donc on sera à Sainte-Suzanne à 11h, Carrefour Sainte-Suzanne à 11h. On sera à Sainte-Clotilde, toujours à Carrefour Sainte-Clotilde à 14h. Et on sera à Carrefour Saint-Pierre à 17h, le samedi 30 mai.
0: Alors ça, c'est juste pour le samedi 30 mai.
2: Juste pour le samedi 30 mai.
0: Tyrone, physiquement, tu tiens le coup, hein ? Trois spectacles à la suite pour ton âge. Ça te pose aucun problème ? Tu aimes ça, en fait ?
1: Oui, j'aime la musique, mais il ne faut pas oublier que c'est une passion. C'est l'école priorité chez nous.
0: Ah, ça, c'est bien dit. Par contre, là, je ne m'y attendais pas, par contre. Ça, c'est... Donc, il y a les conditions qui sont là. La musique, c'est bien après.
1: Oui.
0: Mais c'est surtout les études. Et justement, contrairement à tes études et la musique, des fois, papa et maman sont un petit peu sévères de ce côté-là. Ils te disent, il faut mettre un petit peu de la musique de côté. Et puis là, il faut se concentrer sur la musique. Ça te... Non ?
1: Pas du tout. Moi, c'est l'école priorité.
0: Ah, c'est toi qui décides, c'est l'école, carrément.
1: C'est l'école priorité. Sinon, il n'y a pas de musique.
0: Pas d'école, pas de musique.
1: Voilà, c'est ça.
0: Et t'es dit, c'est une belle éducation, ça. Ça peut venir de...
2: En fait, on n'a même pas besoin de sévir, on va dire. Parce que Tyrone le fait déjà très bien. Il est très bon élève. Donc, voilà, à côté de ça, Tyrone, c'est quand même un gamin de 9 ans. Il aura 10 ans seulement demain. C'est son anniversaire demain.
0: Ah, joyeux anniversaire.
1: Merci.
0: Hein, on pensera mettre un petit message sur la page de Facebook demain. Demain, c'est 10 ans ou 11 ans ?
2: 10 ans.
0: Quand je l'ai découvert, il avait 8 ans.
1: 8 ans, c'est ça.
2: 8 ans passés, ouais. En fait, lui, il chante depuis l'année dernière. Donc, ça fait à peine un an. Ça fera un an dans pas longtemps. Après, comme on dit tout le temps, c'est un enfant. À côté de ça, Tyrone, il fait du foot. Il fait du MMA avec Big Morel, que tout le monde connaît. Donc, il a d'autres sports, d'autres priorités aussi. On ne sait pas de quoi demain il fait. Donc, c'est peut-être la musique, peut-être pas. Donc,
0: il y aurait peut-être d'autres disciplines qui pourraient véritablement réussir.
2: Exactement.
0: Alors, le football, tu joues dans quelle équipe ?
1: Excelsior.
0: Ah, tu sais, vous faites plaisir. Moi, c'est mon équipe, ça. Hein, les tangos. Alors, tu joues à quel poste, Tyrone?
1: Ben, normalement, je jouais attaquant, mais mon coach m'a mis défenseur gauche.
0: Alors, c'est vrai que pour l'instant, on peut pas non plus être fixe pour l'instant. Donc, aujourd'hui, tu peux être défenseur. Demain, tu peux être milieu de terrain. Tu peux finir peut-être un jour aussi attaquant. Mais quel est ton poste préféré, toi? Quel poste tu aimerais véritablement jouer?
1: Bah franchement là je commence à bien aimer mon poste
0: de défenseur
1: gauche. Voilà.
0: Défenseur gauche. Tu es gaucher?
1: Oui, je suis gaucher.
0: D'accord. Et il joue en quelle catégorie là? Donc
2: U10.
0: Oh,
2: chez les jeunes encore.
0: Ah, sur les jeunes. Alors donc tu vas au match le week-end?
1: Oui.
0: Tu vas jouer?
1: Oui.
0: Et c'est pas des fois c'est certainement pas trop évident donc si tu joues l'après-midi, tu refais des concerts le soir, tu arrives à gérer.
1: Les matchs c'est le matin.
0: Ouais.
1: Et des fois c'est l'après-midi.
0: D'accord.
1: Mais si il faut je fais pas mon match.
0: Et là actuellement, on sait que tu fais les tours des radios. Tu étais même sur une radio du Sud cet après-midi, donc Radio Piquant, ce soir sur LFM. Le week-end, tu repars encore sur d'autres médias. Ça bouge énormément pour toi. C'est agréable, c'est pas donné à tout le monde d'être appelé autant et d'être reçu par les médias à La Réunion quand on sait c'est compliqué le réseau. Donc aujourd'hui, tu es plus ou moins content, même si c'est un petit peu fatigant ou tu ressens pas forcément la fatigue et puis tu te
1: pas
0: dis,
1: forcément la fatigue.
0: Ouais. Reprise de Maman, c'est une chanson
1: de Roméo en 1973. Voilà. 53 ans après, c'était Aaron.
0: Alors, il m'a pas laissé finir poser la question. Il est rapide quand même le gars. Hein, si ça continue, j'ai dit tout à l'heure en début d'émission, il a pris véritablement une grande assurance. T'es dit comment on peut l'expliquer?
2: Ça c'est sa phrase. Hein. Ouais. Je sais pas où il a tiré ça. Il a même calculé les années.
0: Ouais.
2: Moi j'aurais même pas dit ça.
0: Tout à l'heure, moi j'étais étonné quand je disais que l'association Radio Zirondelle fêtera donc ses 40 ans donc l'année prochaine. LFM fête ses 15 ans cette année.
2: Il
0: avait déjà calculé en une fraction de seconde. Mais oui, il a une mémoire de fer.
2: Bon, la preuve qu'il apprend bien à l'école.
0: D'accord. Alors, donc, il apprend très très bien, il a des bonnes notes.
2: Très bon élève.
0: Premier
2: oui.
0: ou deuxième, troisième de la classe.
2: Il n'y a pas de classement, je crois, chez les
0: premiers. Il n'y a plus de classement, ça n'existe plus. Hein.
2: Non, non.
0: Ouais.
2: Mais c'est moi personnellement qui est allé à La Réunion, donc on n'a même pas fait deux minutes, puisqu'elle m'a dit Théron, c'est un excellent élève. Donc, il n'y avait pas grand chose à dire, en fait.
0: Donc, voilà, c'était un court passage.
2: Ouais, c'était très court. Ouais.
0: Alors, le clip est déjà sorti, Tyrone?
1: Oui, c'est ça. Oui.
0: Ouais, il est sorti quand?
1: Il est sorti
2: vendredi.
1: Oui, vendredi.
0: Vendredi, donc il faut.
1: Il n'y a pas trop longtemps.
0: Voilà, il n'y a pas très longtemps. Qui a désigné, justement, en faisant le clip, donc qui a décidé de l'emplacement dont ça va se dérouler? Est-ce que c'est un peu l'idée de Tyrone, de maman, de papa? Parce qu'on sait aussi que ta maman est très fière de toi. Hein. On la salue, elle doit nous écouter actuellement à la radio. Quand on sait qu'elle te soutient aussi énormément. Donc, qui a travaillé concrètement sur
1: papa, le clip? Maman, et j'ai donné des idées, et celui qui a fait le clip, c'est Fano Design, que je mets
0: un clin
1: d'œil.
0: D'accord, et c'est parti très vite, c'est parti sur combien d'heures, sur combien de jours pour le tournage du clip, Tyrone?
1: Alors, on a fait une première prise le matin, après, au niveau de l'après-midi, on a fait la case à nous.
0: La case
1: merci,
0: à nous.
1: La case à nous, merci à eux déjà.
0: C'est où ça?
2: C'est Badjanti.
0: Ah, Badjanti, d'accord.
2: Bruno Barré, que me salue, que me dit merci également.
0: D'accord.
1: Merci à eux de m'avoir laissé tourner mon clip. Et on a tourné aussi au fond à gauche, que je fais aussi un clin d'œil.
0: Ah, au fond à gauche.
2: À gauche, c'est Saint-Pierre, dans la zone
0: Ouais, j'ai entendu parler, j'ai dit, franchement, il fallait trouver ce nom. Au fond et à gauche.
2: Parce que ça tombe au fond et à gauche d'un parking d'une autre société, en fait.
0: Mais il fallait vraiment penser de donner le nom. C'est un restaurant, c'est ça?
2: C'est un food truck.
0: Un food truck. Tyrone, très important, je voulais y revenir là-dessus, sur cette reprise, justement. Tu as donné... Alors, rappelle-moi, 53 ans après...
1: C'est Tyrone.
0: Il est fort, quand même, Tyrone. Hein. Alors, 50...
2: 53 ans.
0: 53 ans après, donc, Tyrone, 10 ans, fait cette reprise. Tu voulais donc faire plaisir certainement ta maman pour la fête des mères. Ça,
1: oui.
0: C'était la priorité.
1: Oui.
0: Hein, ensuite, il y avait
1: Il y avait des pâtures, il y avait des... Comment on dit ça déjà? Pâtures, sans
0: alors
1: Partenariat.
0: Voilà, c'est ça. C'est vrai que c'est pas
1: évident.
0: Je suis en
1: train de chercher le mot.
0: Voilà, partenariat. Même moi, j'ai des difficultés à le dire.
1: Partenariat,
0: ouais,
1: voilà.
0: Donc, oui, vas-y.
1: Il y avait des partenariats avec Johnny Hospital, que je fais aussi un clin d'œil. Mm-hmm. qui cherche mes scènes et qui s'occupe de moi.
0: C'est aujourd'hui un peu concrètement un peu aussi ton manager, je dirais. Enfin, c'est plus papa qui te manage.
1: Oui,
2: mais ouais, voilà, il est là. C'est lui qui cherche les scènes, c'est grâce à lui, toutes les radios également en ce moment, les médias, surtout sur cette chanson-là, maman. Johnny Hospital, mais l'équipe Rougaï Event, surtout, voilà.
0: Alors, donc cette reprise 53 ans après, cette chanson très connue, très médiatisée, toujours aimée, toujours à la mode. Et quand on sait que cette chanson est plutôt une douceur, hein, et Tyrone, lui, il le refait en tchata. Franchement, ça n'a pas été compliqué. Comment ça s'est passé déjà? L'idée de le mettre en tchata, comment s'est passée la répétition? C'est fait directement en studio ou papa, vous avez travaillé un petit peu à la maison, tranquille tous les deux?
1: Alors, on avait vu que beaucoup de personnes reprenaient des chansons anciennes. Donc, on a voulu reprendre une et la mettre à mon style à moi, Chata, c'est le style d'aujourd'hui. Et Monsieur Hospital aussi nous avait proposé la musique Maman, Maman de Roméo, qui parle des mamans. Et aussi, j'ai fait un clin d'œil aussi au studio James, où j'ai enregistré cette chanson, Maman, oh Maman.
0: Alors, justement, le studio James, mais qu'on précise, il n'y a pas de mauvais terme avec Chexa, parce que c'est l'un des premiers.
2: Non,
0: bah,
2: studio,
0: Chexa
2: était là.
1: Chexa, il était là.
2: Était là également. Enfin, il était de la partie au studio Village Jeune au Chaudron. Donc, non, c'était un partenariat très bien fait.
0: Très bien fait, donc pour changer un petit peu, mais la fidélité, elle reste aussi quand même au
1: avec Chexa.
2: Le producteur de Tyrone aujourd'hui, d'ailleurs, il adopte son et. Vous parlez de ça tout à l'heure, le feat avec son papa, ça c'est très prochainement et c'est toujours avec Chexa Production.
0: Voilà. Alors, ça sera toujours la base Chata, le père et fils ou
2: non,
0: ça sera...
2: Non.
0: Alors...
2: D'ailleurs, vous allez voir, il y aura beaucoup de surprises venant de Tyrone.
0: J'ai envie d'approfondir un petit peu. Quel sera le style? Ça sera pas Sega? Ça sera...
2: Pour lui et moi, ça sera reggae.
0: D'accord.
2: Mais toujours un reggae que les gens savent et qui sauront chanter, il n'y a pas de problème.
0: Alors, j'ai remarqué, Tyrone, que tu as deux choix musicaux. Donc, le premier était un reggae, maintenant c'est Chata, c'est bien parti pour y rester. Pourquoi le reggae et le Chata et non pas le Sega? Je dis pas que tu n'aimes pas le Sega, certainement que tu adores le Sega. Tu le fais pas forcément, mais tu es plus porté à faire de la musique au niveau, je dirais, reggae et Chata. Pourquoi? Surtout le reggae. Le reggae, bon, c'est pas une musique tendance.
1: Alors,
0: c'est une musique généraliste depuis de nombreuses années où les gens aiment. Mais voilà.
1: Alors, le chata, c'est le style d'aujourd'hui, c'est mon style. Alors, je pourrais faire du Sega, mais c'est pas mon style à moi. Après, je pourrais faire.
0: T'aurais pas envie d'essayer au moins une fois pour. T'as envie de faire quelque chose où tu te sens bien concrètement. Le Sega, c'est peut-être pas.
2: Il le dira pas, mais c'est peut-être déjà en cours, en fait.
0: D'accord.
1: Alors,
0: quand on me dit que c'est déjà en cours, ça sent très bon qu'il y aurait peut-être une belle surprise.
2: Une très belle surprise, même, je dirais,
0: D'accord. Alors, en tout cas, grand bravo Tyrone et bonne continuation à ce prodige. Bisous. Voilà. Ça, c'est les textos qu'on reçoit actuellement. Donc, très nombreux à être écoutés, même que ce soit sur le www.lfm.re. Je vous donnerai les chiffres dans quelques instants. Donc, c'est une inter très attendue. On est même étonnés. Alors, donc, on disait que ça pourrait être la surprise de cette année 2026.
1: C'est ça.
0: Tyrone qui pourrait arriver véritablement avec un Sega. Bon, pour l'instant, on n'en dit pas plus. Parce que,
2: oui, sinon il n'y aurait plus trop de surprises.
0: Ouais. Alors, qui est à la tête de la composition? Est-ce que c'est
2: toujours le même personnage?
0: C'est
2: Chexa
1: Papa,
2: Production.
1: Maman, Chexa.
2: Après, les paroles, il faut mettre un clin d'œil dessus, sinon comme ils rendent la caste à l'homme, gay le coup. Mais c'est Maman qui fait beaucoup, parce que Maman, très bonne chanteuse également, mais elle y préfère rester dans l'ombre. Donc c'est surtout Maman qui valide à 80% le final, en fait.
0: Le final, donc Maman est très attentive. Elle est un peu en retrait, mais en retrait sans être en retrait. Elle est là, Elle regarde, elle regarde de loin, mais attention.
2: Que, c'est ça, c'est ça. Et il faut que ça reste adapté, bien sûr, comme on dit tout le temps, à un enfant de son âge.
0: C'est ça. C'est, il ne faut pas non plus trop le bousculer, le saturer. Ça, c'est très important. Alors, Tyrone, on va marquer une courte pause musicale. Hein. On va revenir à tes débuts. On va te rappeler, bien sûr, le titre qui t'a fait... découvrir, hein, le public t'a connu par ce titre-là, et LFM t'a connu par ce titre-là, et les autres médias ont suivi par la suite. C'est ce sacré monde à part. On écoute ça, et on revient juste après avec toi.

0: Tyrone avec un monde à part sur LFM. Il est notre invité, il vient présenter son tout dernier titre sorti à point nommé pour la fête des mères. Ça sera donc le dimanche 30 mai, hein, je ne dis pas de bêtises. Alors, on va y aller par ici. Bonsoir, c'est Patricia de Saint-Denis. Fred, je fais un gros bisou à Tyrone, il est chou. Bonsoir Fred, c'est la team Estelle du côté du tampon. On fait un gros bisou à Tyrone, il est Mimi.
1: Merci.
0: Ah ben c'est par ici. Allez, texto qui bombarde. On est fiers de toi, mon chéri Tyrone. Continue comme ça, on t'écoute en ce moment. Bisous, papy, mamie, Sarah et Elia aussi.
1: Merci. Merci, papy et mamie.
0: Eh bien, le plaisir est à l'écoute pour nos oreilles. Bonne chance à Tyrone, il mérite son succès. Bisous à toi, Fred. Bonsoir à l'équipe d'LFM, c'est Lydia du Tampon. J'aime bien la reprise, maman. Bonne continuation à toi, Tyrone. Et quand est-ce que tu viendras au Tampon? Alors là...
2: samedi.
0: Samedi. Et il sera où?
2: Sur Fréquence Sud au Tampon.
0: Mais là, il parle de spectacle.
2: Ah, non, ça pas encore. Bah, malheureusement, on n'a pas de date pour l'instant. Attendez, comment là? Nous va attendre que le maire du tampon va mettre en place quelque chose.
0: Bonsoir à l'équipe d'LFM, bonsoir Fred. C'est Marie du tampon. J'adore la reprise de Tyrone. On l'écoute en boucle. Bonne continuation à lui.
1: Merci.
0: Alors on va passer par ici. On va faire le petit dernier message parce que on passera notre temps à lire que les messages et ça sera très compliqué. Bonsoir Fred, c'est Coco de Saint-Pierre. Je fais un petit clin d'œil à Tyrone pour son âge. Chapeau.
1: Merci beaucoup.
0: Voilà, désolé pour les autres textos puisqu'il nous reste très peu de temps avec Tyrone. Donc on va le libérer parce que cet après-midi... Il était en Inter, il a peaufiné rapidement chez nous. Je pense qu'il a besoin d'un petit repos après, hein, tranquillement, devant sa télé ou peut-être se reposer pour aller à l'école demain. Hein. C'est surtout une priorité, il nous l'a bien fait comprendre tout à l'heure. Tyrone, c'est l'école avant tout, la musique, c'est une passion. Bravo, bravo jeune homme. Je dirais aussi, alors là, j'ai une question très importante à te poser. Qui sont les personnages qui ont tourné dans le clip de Tyrone, le clip Maman?
1: Alors, il y a, c'est surtout la famille, cousins, cousines. Mm-hmm. Y a...
0: Rapproche-toi un petit peu plus du micro, Tyrone.
1: Il y a ma belle-sœur, il y a mon cousin. Il y a la famille, il y a des copains qui jouent au foot avec moi. Mm-hmm. Et voilà.
0: Tyrone, on a constaté quelque chose. Enfin, moi, personnellement, moi qui te connais maintenant depuis quelques temps, enfin, je dirais presque 2 ans bientôt, alors, ton premier public, surtout, avant d'être connu comme maintenant, ta famille t'a soutenu énormément. Et ça, c'est pas donné à tout le monde. Partout où tu pars, tu as ton public, mais tu as surtout...
1: Ma famille.
0: La famille qui est là, qui te soutient. Mais c'est incroyable. Comment on peut expliquer ça? Parce que vous êtes... On ressent une famille très soudée.
1: Oui, bah, comme j'ai dit tout à l'heure, tout le monde chante dans ma famille. Aujourd'hui, bah, c'est moi qui prends la relève. Mmh. Et ils me soutiennent.
0: Attention,
1: beaucoup.
0: Papa n'est pas encore à la retraite. Hein.
1: Oui, je sais. Et ils me soutiennent beaucoup, même papa. Mmh. Et voilà.
0: Donc, prochain titre en préparation déjà. Donc, ça devrait sortir bientôt, Tyrone.
1: Prochainement, oui.
0: Prochainement, tu n'as pas de date fixe pour l'instant. Donc c'est en préparation. Les concerts à venir, papa, pour Tyrone?
2: Alors là, comme on a dit, c'était là pour l'instant, c'est samedi 30 mai. Là.
0: Donc là, on vient de le dire, donc dans le côté Carrefour, mais c'est plus basé dans le nord et l'est.
2: Et le sud.
0: Et Saint-Pierre. Le sud. Saint-Pierre aussi. Ouais, donc Saint-Pierre, c'est quand?
2: À 17h, samedi 30 mai toujours.
0: Samedi 30 mai, donc à 17h au
2: Carrefour Saint-Pierre.
0: Carrefour Saint-Pierre. Alors quand on dit Carrefour, c'est parce qu'il y a Carrefour.
2: Alors, c'est les grandes surfaces Carrefour. Hein, c'est...
0: Et il y a Carrefour de l'autre côté. Là, là.
2: Bah, on parle du grand Carrefour Grand Large Carnabadie.
0: D'accord, donc c'est de l'autre côté.
2: À 17h, ouais. C'est tous les grands Carrefour, Saint-Clotier, Sainte-Suzanne et Saint-Pierre.
0: Alors, Teddy, tout à l'heure, on parlait justement, vous avez un énorme soutien familial. C'est très rare de nos jours. Comment on peut expliquer une telle famille soudée comme ça de nos jours? C'est juste magique et formidable de voir ça.
2: Ben, alors, comment dire, on est dans la musique depuis étant petit, tous, hein, de père en fils, même grand-père et tout. On essaye de, si la famille n'est pas soudée, on ne voit pas qui essaie de souder, parce que, comme on le dit souvent, Terron reçoit beaucoup de jolis commentaires, jolis messages, comme ce soir par exemple. Et d'ailleurs, merci à tous les gens, et pour les gens du tampon, ne vous inquiétez pas, on sera là très prochainement pour venir chanter pour vous, il n'y a pas de problème. Mais il y a aussi des commentaires négatifs, constructifs, c'est-à-dire qu'ils peuvent dire des choses. Par exemple, il y en a un monsieur qui disait « Dommage que Terron a fait cette reprise, parce qu'avec la voix qu'il a, il aurait pu chanter ses propres paroles. » C'est vrai, c'était un choix de faire une reprise. On a essayé. Je trouve que ça tombe plutôt pas mal. Après, ça, c'est constructif. Après, par exemple, il y a d'autres commentaires un peu moins constructifs et plus négatifs. Il y a toujours un pigeon, hein. Malheureusement, c'est des commentaires un petit peu inutiles.
0: Après, il y en a qui critiquent, mais est-ce qu'ils peuvent en faire mieux?
2: Mais ils sont là que pour ça, ils vivent de ça, en fait. Ouais. Après, retourner à l'école.
0: Ils se nourrissent de la critique, mais sans pouvoir faire mieux. Aussi,
2: c'est ça. Donc, c'est un monde, faut pas se laisser faire. Donc, Terron, lui, faut comprendre qu'il a que 10 ans demain. Il est protégé par nous, les parents et la famille, qui c'est nous en fait qui guide Terron et pas le contraire. Il pourra donner son avis sur certaines choses, mais sur les commentaires, sur les réseaux sociaux, ça sera toujours nous, les parents, qui vont gérer.
0: À éviter qu'il voit ces messages.
2: Ouais, inutile. Ouais.
0: Mais il y a beaucoup plus de positivité, on va dire,
2: oui,
0: 98% de positivité, 2% de cons.
2: Heureusement aussi.
0: Voilà, qui a envie de dire quelque chose. Ils sont inutiles, ils ont envie de dire quelque chose, donc ils partent dans l'autocritique. Après, c'est vrai qu'on est dans un pays où la liberté d'expression est là, mais je veux dire, donner des conseils constructifs, comme tu le disais tout à l'heure, c'est parfait, mais aller dans l'autocritique inutile,
2: c'est ça.
0: Je vois pas véritablement où est passée l'intelligence aujourd'hui. Mais bon, il faut de tout pour faire un monde. Il y a des bons, il y a des cons. Hein.
2: Donc, malheureusement.
0: Voilà.
2: Après, en ce qui concerne les dates de prestations, il a beaucoup de prestations privées. Et comme je vous ai dit, Terron, c'est un gamin de 10 ans. Donc, on prend une presta privée par soirée pour pas le fatiguer. Voilà.
0: Alors, en tout cas, Teddy, nous, on aura aussi l'occasion de se revoir prochainement, puisqu'on sait aussi que tu viens de sortir ton clip, hein, ta dernière chanson. Aujourd'hui, on a été consacré surtout sur Terron. On est prévu de caler une date également pour toi prochainement, pour la promotion de ton titre et la sortie du clip. Terron, avant de terminer, quel serait ton rêve demain? Quelle serait la scène que tu rêverais faire à La Réunion?
1: j'ai déjà fait pratiquement toutes les scènes de La Réunion, que ce soit...
0: Le théâtre Saint-Gilles aussi.
1: Déjà fait.
0: À peine 10 ans, le gars, il a déjà fait le théâtre Saint-Gilles. Ouais. C'est incroyable.
1: Théâtre Saint-Gilles, faites voir quoi. J'ai déjà fait à peu près toutes les scènes.
2: Là, peut-être, il manquerait un gros... Il aurait dû être, mais ça n'a pas tourné comme on voulait.
0: Ouais.
2: L'Expo Bat Saint-Paul.
0: L'Expo Bat.
2: Voilà.
0: Mais ça va certainement pouvoir se faire.
2: Je pense.
0: Et puis, ce qui est très important, c'est qu'on espère prochainement te voir sur la scène à Saint-Joseph.
2: Ah, ça, ça serait... On croise les doigts. Il a chanté pour l'illumination.
0: Si on a des talents tels que Terron, Saint-Joseph, c'est une terre musicale, c'est une terre de chanteurs et de chanteuses. Il serait bien de voir Terron sur une grande scène à Saint-Joseph demain.
1: J'ai chanté à la mairie de Saint-Joseph.
0: Oui, ça, j'ai eu l'occasion de te présenter la fois précédente, mais te voir sur une scène comme la Nuit des Pitons ou dans le cadre de la Saint-Jo, ça serait
2: le top. Après, il y a beaucoup d'artistes à Saint-Jo. D'ailleurs, il me fait un petit clin d'œil à Maïko, qui a remporté la chanson de l'année 2025.
0: Ça
2: avec continuer à garder. Donc il fait plaisir parce que c'est un moment à la cour. Et il est vrai que Saint-Joseph, il devrait porter un petit peu plus d'importance à ses perles qu'elle est dans sa commune.
0: C'est ce que je dis souvent, c'est vrai qu'on a tendance des fois à regarder un peu ailleurs, mais dans la vraie réalité, le fief musical, c'est à Saint-Joseph. Hein. Les grands talents sont là, je dis pas, attention, hein, y en a des talents partout à La Réunion, dans les 23 autres communes. Mais là, par exemple, on prend encore le cas, l'un des grands succès, donc Maïko Saint-Joseph, Tyrone qui est en train de monter en puissance, Aïssia, enfin j'en passe, je peux pas citer tous ces grands artistes, Harmonie par exemple, hein, Tchexa qui commence à se faire démarquer lui aussi, qui arrive tilamp, je veux dire qu'à un moment donné, oui, effectivement, il faudrait prendre en considération, et je pense que ça se fera de toute façon au niveau de la municipalité, je pense qu'ils sont pas...
2: Écoute, à Saint-Jean, nous vise les nuits du Python. C'est bon, ayant temps à moi, s'ils y ont temps à moi, ça n'a encore jusqu'à 20 décembre, on est le 20 mai.
0: Ils nous écoutent, je sais qu'ils ont l'oreille portée sur LFM.
2: Donc, le 20 mai, Théron va dire, t'as encore combien de mois il reste pour arriver jusqu'au 20 décembre, mm-hmm. pour réfléchir à mettre à nous sur Python.
0: Voilà, en tout cas, ça serait un rêve de voir Tyrone dans sa ville, devant un public, parce que il faut le dire que les nuits des Pitons, par soir, ça ramène entre 12 et 15 000 personnes, je parle. Mm-hmm. Par soir, ça fait sur deux soirs, donc facile, entre 30 et 35 000 visiteurs. Donc, aux nuits des Pitons, ça serait aussi le rêve de Tyrone, ça serait...
1: Il reste encore 7 mois.
0: Hein?
1: Il reste encore 7 mois.
0: Donc, il a tout dit, hein. Ça, c'est le fils à maman et papa. Il reste 7 mois. Mais il a dit ça d'une façon... Heureusement qu'on n'est pas à la télé parce que j'aurais aimé. Donc il reste 7 mois.
2: 7 mois pour réfléchir. Oui.
0: Donc ils sont pas sourds et muets, non.
1: Non.
0: Ils entendent bien là-bas.
1: Oui.
0: Hein? Donc la nuit des Pitons, ça serait le souhait de chanter sur la plus grande scène de la ville. Ça sera dans
2: 7 mois.
1: 7 mois, oui, c'est ça.
0: C'est toi qui l'as dit tout à l'heure. Tyrone, merci d'être passé par LFM.
1: Bah, merci à LFM pour l'invitation.
0: Eh bien, tu sais très bien que tu es chez toi ici. Tu passes quand tu veux. Papa, il sait, lui, de toute façon. Hein. Donc, là-dessus, il n'y a pas de problème. On a été là pour tes débuts. On sera toujours là avec toi. Et même dans les moments difficiles, on ne te lâchera pas. Hein. C'est merci. Ça, la vraie fidélité de LFM. Et on est fiers de toi.
1: Merci à LFM de m'avoir fait connaître pour la première fois. C'était ma première radio que je suis passée dessus.
0: Et je me rappelle que la chanson de Monde à part, ça passait mais en boucle la journée. Et c'est parti même, je crois, sur 2 mois. Hein, oui. 2 mois, il est resté en programmation au plus haut niveau de la programmation. C'est-à-dire, tu passais tous les 2 heures. Alors là, si les gens n'avaient pas enregistré ta chanson, c'est qu'ils avaient un problème. Tyrone, tu nous mets une petite ambiance sur Maman.
1: Hein? Oui.
0: Et puis, je n'oublierai pas à nouveau, hein, parce qu'on a insisté tout à l'heure à ce que je le dise. On souhaite un joyeux anniversaire à Mamie, hein, qui nous écoute. Et d'ailleurs, Mamie qui t'aime bien aussi. Pas ta mamie, hein, c'est une mamie que moi je connais. Donc, qui t'aime bien et qui te fait un gros bisou. Et donc, Mamie, bon anniversaire à toi. Et il y a ta fille également qui t'adore, qui te fait un gros bisou. Ta fille Renmée, donc, qui te fait un énorme bisou. Et elle te dédicace justement la chanson de Tyrone, Maman, puisqu'ils sont fans eux aussi également, et ils ont parfaitement raison parce que c'est une belle réussite. Tu nous mets une petite ambiance là-dessus ?
1: Allez.
0: Hein ? Et on se dit à très vite, Tyrone. Donc, samedi 30 à Carrefour.
1: C'est ça.
0: Je crois que je viendrai te voir parce que je crois que j'ai rien prévu. C'est à quelle heure
2: Alors, Saint-Pierre, c'est 17h.
0: 17h. Donc, on sera Carrefour, Saint-Pierre, samedi 30, on viendra te voir. Ok ? Voilà. Donne-nous déjà un petit avant-goût.

0: Merci Tyrone. Samedi 30, dans le sud, 17h, à Carrefour.
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Bon figure avec le nouveau Sens Unique. Bon retour à Tyrone. A très vite dans le prochain événement LFM Réunion. Vous inquiétez pas, Tyrone sera de la partie. On n'en dit pas plus pour l'instant. On reviendra avec plus d'informations.

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Elle s'appelle Lio. En souvenir, les brunes comptent pas pour les prunes. Et c'est dans le cas d'Elie. On va s'arrêter au 06 93 048 719 pour vos messages. Et la toute dernière heure de votre émission, le casse d'Elie, qui vous est proposé par la salle de Plalada, zone Pépigny à Pierrefonds à Saint-Pierre. Bonsoir Fred, c'est Lolita. Tu pourrais me mettre, s'il te plaît, Sully 974, viens ensemble moins. Bonsoir à l'FM, c'est Sandra de Sanjo. Je voudrais la chanson de Loïc Zemia pour mon plaisir personnel. Bonsoir, c'est Chloé de Saint-Paul. J'aimerais, pour mon plaisir, écouter Florent Pagny, T'aimer encore. Salut Fred, c'est Julien. Ce soir au boulot et sur la route, j'aimerais écouter le dernier Sens Unique, Bon Figuier. Eh bien, on balance ça. Continuez à nous envoyer vos petits messages, enfin, du moins plutôt, les petits bonsoirs. Les messages, c'est vrai que là, c'est compliqué. On ne pourra pas tous les passer ce soir. Mais ne vous inquiétez pas, demain soir, ils seront notre priorité, promis. Mais en tout cas, samedi, n'oubliez pas le rendez-vous du spécial invité avec PVL et Carole. Ça sera donc ce samedi à 10h dans le week-end party. Et n'oubliez pas, le mardi 27, dans le casse dédié, on recevra la direction de l'hôtel, le Coral Azur. On recevra l'hôtesse d'accueil et le directeur de l'hôtel de Montchoisy, Coral Azur. Donc mardi 27 à 18h. Vos programmations, c'est maintenant avec Sully. Allez, viens ensemble moins. Loïc Zemia, Florent Pagny, Sens Unique. Ça, c'est vous qui l'avez programmé ce soir. Très belle soirée.

de vos messages. J'avais envie de juste partager ça avec vous ce soir. Johnny Hallyday, seul. Alors, c'est vrai que Johnny, c'est une grande voix, mais c'est vrai que particulièrement, j'adore cette chanson-là. Seul, Johnny Hallyday. Bonne soirée, on se retrouve dans quelques minutes pour la lecture de vos messages.

0: 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Johnny Hallyday à l'instant, seul.
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0: 19h35 sur LFM. La suite de vos derniers messages de la soirée. Bonsoir CG, il serait possible de me passer Aïcia, maman, merci Fred. Salut, c'est Colette de Saint-Jo, passe-moi Laura Beg avec l'intensité, l'amour pour une personne que j'admire. Bonsoir la team Estelle, toujours à l'écoute. Fred, passe-moi Harmonie, Nissa, Tradition, Famille. Enfin pour nous, voilà, hein, je préfère ça quand même. Bonsoir Fred, c'est Lydia. Je voudrais écouter Ronan Keating avec I'm Tomorrow Never Come pour une personne que j'adore. Eh bien, bonne soirée à tout ce petit monde. Merci à vous en tout cas d'être là et d'être présent comme chaque soir à ce rendez-vous du Casse Daily. Votre émission qui est en partenariat, vous le savez pour les habitués, le Planada, zone Pépinia Pierrefonds à Saint-Pierre. La référence du Sud, là où l'ambiance est à son maximum, le week-end.

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Casse Délit, votre émission qui vous est proposée par la salle Le Planada, zone pépinière Pierrefonds à Saint-Pierre, se termine. Il ne me reste plus qu'à vous souhaiter une très belle soirée. Merci en tout cas de m'avoir suivi depuis 18h ce soir. Choupino style.

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